0: Attendez, c'est Wyclef qui a parlé avec nous. Quoi, est-ce que nous sommes dans la zone, non, man? Ah, où est-ce que nous sommes? Lorenou là?
1: Bonsoir.
0: Bonsoir. Qui va venir parler là? Réfugié dans la zone.